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1: Liste festive idéale à ne pas manquer ce soir. Et nous, dans un instant, ce sera Rihanna, Coolio et Najwa Belizel sur Chérie FM.
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0: bon lundi 13 juillet à l'écoute de Chérie FM, la playlist 2000 de retour avec notamment Rihanna et Coolio juste après les infos, il est 7h.
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0: Et bonjour Irina Capron.
2: Bonjour Stéphane, bonjour à tous.
0: La météo avec toujours ce temps ensoleillé et chaud.
2: Oui, la canicule doit se poursuivre au moins jusqu'à jeudi sur les trois quarts du pays. Aujourd'hui, 37 départements sont toujours en rouge, 39 restent en orange. Le ciel est un peu voilé sur la moitié sud, mais le temps reste très lumineux. C'est plus orageux en fin de journée sur le centre et l'ouest du territoire.

0: à Rouen, 20 à Metz, 21 à Montélimar, 22 à Perpignan et 25 à Tours. Comptez cet après-midi entre 24 et 39 degrés.
1: Laurent Nunez, le ministre de l'Intérieur, est attendu ce matin en forêt de Fontainebleau.
0: Moins de 24 heures après, un incendie d'une ampleur exceptionnelle. Vanessa Habib.
2: Les images sont impressionnantes. Les flammes ont déjà parcouru plus de 800 hectares. Des moyens inédits ont été déployés. Deux avions bombardiers d'eau sont venus épauler les 400 pompiers mobilisés. Une quinzaine d'habitations a été évacuée. À cette heure-ci, une partie de l'autoroute A6 est toujours coupée. Le trafic SNCF au départ et à l'arrivée de la gare de Lyon a été fortement impacté aussi après des suppressions de trains jusque tard hier soir et des retards de plus de 8 heures enregistrés.
0: Et ce matin, la SNCF signale des retards de 30 à 40 minutes. 59 départements sont encore en niveau élevé pour le risque de feux de forêt aujourd'hui. Ils seront 17 demain. Justement, les incendies ont aussi touché le Maine-et-Loire ces dernières heures. 300 hectares de végétation et deux habitations ont été détruits. Le feu n'est pas encore éteint, mais il ne progresse plus. En Espagne, le gros incendie dans le sud du pays est lui maîtrisé, mais le bilan s'est alourdi. On parle ce matin de 13 morts après le décès d'une Britannique de 93 ans hier à l'hôpital. Une Française est toujours portée disparue. Et dans ce contexte de forte chaleur et de feux de forêt, les festivités pour le 14 juillet sont annulées dans certains endroits en France. Pas de bal de pompiers à Paris en petite couronne. Sur le reste du territoire, ce sont surtout les feux d'artifice qui n'auront pas lieu. Ce sera le cas notamment à Bayeux ou encore dans de nombreuses communes du Nord et du Lot-et-Garonne. L'actualité, c'est aussi ces nouvelles frappes iraniennes sur des bases américaines, notamment en Jordanie, à Bahreïn et au Koweït. De son côté, les États-Unis expliquent attaquer pour protéger le passage des navires dans le détroit d'Ormuz. Téhéran affirme que tous les efforts diplomatiques de ces derniers mois sont réduits à néant. Conséquence, les cours du pétrole sont repartis à la hausse. Le baril de Brent a augmenté de près de 4% et se trouve à 78 $. J-1 avant la demi-finale de la Coupe du Monde France-Espagne, ce sera à 21h demain. Ces dernières heures ont été marquées par le dérapage raciste de l'ancien Premier ministre espagnol. Mariano Rajoy a évoqué l'origine des Bleus. Pour lui, la France joue sans aucun footballeur français. En Espagne, ses propos ont largement été dénoncés.
1: Et enfin, les plus légers, jusqu'où va aller Toy Story 5 ?
0: C'est le meilleur démarrage mondial de l'année. Le dernier volet avec Buzz et Woody vient de franchir la barre des 800 millions de dollars de recettes. Il pourrait même devenir le film d'animation le plus rentable de la saga Pixar.
1: Mais c'est mérité, c'est très très bien toujours Toy Story.
0: Vers l'infini et l'au-delà.

0: Ce matin sur Chéri FM, on attend Najwa, Belizelle et Britney Spears.
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0: Bonjour, et que dire de ce 13 juillet, bien qu'un immense tube 2000 avait cartonné et envahi la planète ce jour-là. Beyoncé, Crazy in Love, devenu numéro 1 pour la première fois le 13 juillet 2003. Voilà, c'est incontournable, hein. Un hymne R&B des années 2000, un titre flamboyant devenu iconique, c'est toujours aussi addictif d'ailleurs en 2026 sur Chéri FM. Aujourd'hui, c'est aussi l'anniversaire d'un acteur qui a joué le plus célèbre des aventuriers.
3: Voici Mademoiselle Scott et voici Monsieur Lune.
4: Tommy Lune.
3: Moi je m'appelle Indiana Jones.
0: Ben oui, bon anniversaire Indiana Jones, autrement dit Harrison Ford. Et puis enfin, allez, un dernier anniversaire avant de passer à la musique. En ce 13 juillet, on peut saluer l'animatrice Julia Vignali.
5: Bonjour à tous, bienvenue devant Affaires.
6: Bonjour.
0: Incroyable, elle sourit tout le temps, ou alors elle peut plus fermer la bouche, hein. La mâchoire bloquée à force de rire. Avec son compagnon Kat Merad, on l'embrasse en tout cas. Bon anniversaire à tous si vous êtes nés un 13

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0: Nom Irina Capron, mission tester l'eau des plages tout l'été. Bonjour Irina.
2: Bonjour Stéphane, bonjour à tous.
0: Franchement, quel beau job. Hein. Allez, on commence cette météo des plages en Bretagne.
2: Eh bien, on s'arrête à Saint-Malo. De fortes rafales de vent ce matin jusqu'à 55 km/h avec quelques averses. Mais cet après-midi, le ciel va se découvrir, de belles éclaircies. Il fera 28 degrés dans l'air, 19 dans l'eau. La mer peut être assez agitée, donc on se baigne sous surveillance.
0: Et on part au sud-ouest à présent.
2: À Arcachon, quelques nuages, mais qui vont faire du bien. Le département de la Gironde est en alerte orange canicule, 27 degrés. Cet après-midi sur la Serviette, ressenti 35. Vous pourrez vous rafraîchir dans une eau à 20 degrés.
0: Et on termine plus au sud, en Méditerranée.
2: À Cagnes-sur-Mer, dans les Alpes-Maritimes, où il fait déjà 25 degrés ce matin. 31 cet après-midi, ressenti 40. L'eau est très chaude, 30 degrés. Ce n'est même plus une mer, c'est un jacuzzi. Et l'indice UV est de 8.
0: Il manque les bulles quand même.
2: Oui, c'est vrai.
0: Merci Irina, 7h21. Allez, juste avant Amel Bent, c'est Michel Tello sur Chérie FM.

0: FM, bonjour, merci pour vos messages. Il y a Maïté qui vit à Toulon, qui me dit merci de m'accompagner au travail chaque matin. On sent l'esprit vacances en ce moment sur Chéri FM et j'adore ça. Ça me met en condition avant de prendre les miennes. Eh ben salut Maïté, allez, spéciale dédicace à vous Maïté. Je vous offre ce titre, Lady Gaga. Voilà, Poker Face, il y aura également Christophe Maé juste après les infos de 7h30. Votre horoscope aussi ne va pas tarder, à tout de suite.
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0: Allez, très bel été à l'écoute de Chéri FM. On attend Lady Gaga et Christophe Maé après les infos. Chéri FM. 7h30, on va retrouver Irina Capron. Bonjour Irina.
1: Bonjour Stéphane, bonjour à tous.
0: La météo avec toujours ces très fortes chaleurs.
1: 37 départements sont toujours en rouge et 39 sont en orange. La canicule s'intensifie et ça se ressent dès le réveil. Les minimales sont comprises entre 18 et 26 degrés. Au plus chaud, vous aurez 39 à Lyon, 35 à Aurillac, 34 à Marseille, 33 à Nantes et 32 à Amiens. Côté ciel, il continue de faire beau sur la majorité du pays. Quelques orages peuvent éclater notamment dans le nord-ouest.
0: Les pompiers luttent sans relâche contre un incendie à Fontainebleau.
1: Depuis hier après-midi, 800 hectares ont été parcourus. Deux canadairs sont attendus ce matin. Des dizaines d'habitations ont été évacuées. C'est inédit en région parisienne. Le ministre de l'Intérieur, Laurent Nunez, doit se rendre sur place à 9h. Justement, le plan Pégase a été déclenché hier à cause de l'incendie. La ligne TGV Paris-Sud-Est a été fortement impactée avec des annulations de trains ou des retards allant jusqu'à 8h. Ce dispositif est activé lors de situations exceptionnelles afin de mieux prendre en charge les milliers de voyageurs bloqués dans les gares. La SNCF annonce un retour à la normale ce matin. En revanche, sur les routes, la 6 est toujours coupée dans les deux sens. Les incendies ne frappent pas que la France. Le feu déclaré jeudi dernier dans le sud de l'Espagne, après la chute d'un câble électrique, s'est stabilisé hier. Mais le bilan s'est alourdi à 13 morts. Une Britannique de 93 ans a succombé hier à ses blessures. Une Française est toujours portée disparue. L'actualité, c'est aussi cette enquête après la découverte d'armes dans une voiture à Sarcelles dans le Val-d'Oise. Le parquet national antiterroriste a été saisi hier, samedi. La direction générale de la sécurité intérieure a été informée d'une possible attaque terroriste visant une synagogue. Près de 300 personnes ont été évacuées. Nous ne connaissons pas encore les motifs de la présence de ce véhicule signalé. Aucun suspect n'a été identifié pour le moment.
0: Et enfin, vous êtes déjà nombreux à avoir rejoint votre lieu de vacances.
1: 80% d'entre nous s'accorderont une pause cet été selon une étude Ipsos pour le comparateur de voyage Kayak. La tendance de la toute dernière minute est particulièrement marqué cette année. Si c'est votre cas, sachez que certaines destinations restent encore abordables. Écoutez Clément Bourguignon de chez Kayak.
2: Pour les personnes qui souhaitent partir un petit peu moins loin et avec un budget qui serait limité et qui permet quand même de se faire plaisir, on voit des destinations comme Budapest, Cracovie, Essaouira, Gérone, Séville, donc un peu un mix de différents types de vacances pour lesquelles les budgets de vol vont être aux alentours des 200-250 euros aller-retour, ce qui en plein été reste un tarif quand même assez intéressant.
1: Des propos recueillis par Candice Riouet cette année. Avant de voyager, les Français consacrent davantage de temps à comparer les différentes options et accordent plus d'importance au rapport qualité-prix, bien évidemment.
0: Mais évidemment, et on vous souhaite un bel été de bonnes vacances à l'écoute de Chéri FM. Merci Irina. 7h34. Qu'est-ce que vous souhaitez le plus, là, pour commencer la journée, en plus de la playlist 2000 Chéri FM, évidemment. Alors peut-être de l'amour, de l'argent, de l'amitié, des émotions intenses. Bah, il y aura peut-être tout ça dans votre journée. On verra ça avec l'horoscope.

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0: Allez, que nous réserve la journée. Bélier, vous ferez une belle affaire, paraît-il aujourd'hui. Votre porte-monnaie vous dira merci. Taureau, vous aurez une aura exceptionnelle, notamment auprès des plus jeunes.
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0: Gémeaux, vous êtes le signe Chérie FM du jour. Vous êtes l'ami à avoir absolument, puisqu'on peut compter sur vous. Cancer, vous avez de nombreux atouts, ne l'oubliez pas et mettez-les en avant. Les lions, vous aurez une chance insolente. Vierge, si vos oreilles sifflent, c'est qu'on parle de vous, mais uniquement en bien, évidemment. Balance, on aura besoin de vos conseils et de votre œil avisé. Scorpion, après plusieurs tentatives, la réussite approche, soyez confiants. Sagittaire, attention à ne pas trop faire chauffer la carte bleue en ce début de semaine. Capricorne, c'est pas honteux de demander de l'aide, donc osez. Verseau, concernant les vacances, vous prendrez des initiatives originales qui feront plaisir à vos proches. Et on termine avec les poissons. En amour, c'est un peu plan-plan, comme on dit hein, en ce moment. Donc à vous de pimenter vos histoires de cœur. Mais l'été, généralement, c'est fait pour ça. Hein. Et vive l'amour. Merci d'écouter Chérie FM. Voilà Christophe Maé. Il est 7h39.

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1: Chérie FM, il est 7h42. Allez, merci d'être fidèle à votre radio préférée. Dans quelques secondes, on retrouvera le collector de l'été avec Nicolas Bourmois. Ce sera à 7h50, puisque chaque matin, on revit l'un de nos étés passés en musique grâce à Nico, avec à la clé un tube vraiment devenu culte et qui a traversé le temps. Alors, ce sera quoi aujourd'hui? Je laisse planer le suspense. Les questions de Barbie. Allez, à suivre également Jennifer Lopez et Amir. Belle matinée avec Chérie FM.

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0: Oui, comme tous les matins dans le réveil chérie de l'été, retour sur un été marquant avec Nicolas Bourboin. Aujourd'hui, on va s'arrêter en 97 et Nicolas, bah, tu vas commencer en nous rappelant un drame. Ouais, un drame pour les grands enfants que nous sommes restés. J'en pleure encore. Bonjour.
2: Bonjour à tous, c'est l'été 97 et sans doute l'un de ceux qui aura laissé le plus de nostalgiques. Le 29 août, le Club Dorothée s'arrête.
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2: À l'époque, l'émission flirtait avec les 40% de part d'audience, un score inimaginable aujourd'hui.
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2: Mais comme une mode en chasse une autre à l'autre bout du monde, les Japonais découvrent d'étranges petites créatures appelées les Pokémon. Le dessin animé mettra 2 ans à arriver en France, un peu comme le phénomène Harry Potter, dont le premier livre sort en catimini à Londres au début de l'été 97. Côté musique, la France entière chante en yaourt sur le titre de Wes à l'année. Un succès mondial qui se classe en top des ventes en France, comme la très surprenante Barbie Girl du groupe Aqua.
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2: Un titre qui se joue des clichés autour de Barbie et Ken et qui ne fera pas vraiment rire les fabricants des célèbres poupées. Comme quoi, la life in plastique, c'est pas toujours fantastique.
0: C'est clair. Merci Nicolas, et ce sera le titre retenu ce matin à quoi Barbie Girl pour le collecteur de l'été.
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0: Bonjour, c'est Chéri FM, le réveil chéri de l'été. Tout est prévu pour passer un bon moment. Les Black Eyed Peas juste après vos infos, 8h.
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0: Vos infos avec Irina qui apprend. Bonjour Irina.
2: Bonjour Stéphane, bonjour à tous.
0: J'ai l'impression de me répéter, mais pour la météo, il fait toujours aussi chaud.
2: Les 37 départements restent lundi en alerte rouge canicule. 39 sont encore en orange. Vos températures matinales. Il fait actuellement 18 à Lille, 20 à Chalon-sur-Saône, 23 à Biarritz, 24 à Paris et 26 à Nice. Les maximales sont comprises entre 24 et 39 degrés. Les nuages sont plus présents sur la moitié sud, même si le temps reste ensoleillé. Les orages seront de plus en plus importants à partir de jeudi.
0: Des flammes aux portes de Paris ce matin.
2: L'incendie qui touche la forêt de Fontainebleau depuis hier a pris de l'ampleur cette nuit. 800 hectares sont partis en fumée. Vanessa Bib.
3: Et ce sont 400 pompiers qui sont mobilisés. Deux Canadair sont arrivés sur place, en plus de deux hélicoptères bombardiers d'eau. Ça n'était jamais arrivé en Île-de-France.

0: D'habitants ont été évacués par mesure de précaution. Cet incendie entraîne la fermeture de l'A6 dans les deux sens sur une vingtaine de kilomètres autour de Nemours en Seine-et-Marne. La SNCF annonce un retour à la normale sur la ligne à grande vitesse au départ de la gare de Lyon. C'est la bonne nouvelle. Hier, des trains ont été supprimés, des retards signalés jusqu'à plus de 8 heures.
1: Et le ministre de l'Intérieur, Laurent Nunez, est attendu en forêt de Fontainebleau d'ici une heure. Face aux fortes chaleurs, 3 réacteurs nucléaires sont à l'arrêt en France et 8 fonctionnent à puissance réduite. Conséquence aussi de cette canicule, 139 personnes sont mortes par noyade depuis le 19 juin, une hausse de 18% par rapport à l'an dernier. À la même période, c'est ce qu'a annoncé hier le ministre de l'Intérieur. À l'étranger, le bilan de l'incendie dans le sud de l'Espagne s'est alourdi hier à 13 morts après le décès d'une Britannique de 93 ans. Parmi les possibles victimes se trouve aussi une Française officiellement portée disparue. Le feu déclenché jeudi dernier par la chute d'un câble électrique a été stabilisé hier. Près de 7000 hectares ont brûlé. Direction à présent le Moyen-Orient. Les États-Unis ont annoncé hier soir mener une nouvelle salve de frappe contre l'Iran. Les gardiens de la République islamique a dit ce matin avoir attaqué des bases américaines en Jordanie, à Bahreïn et au Koweït. Washington continue d'assurer que le détroit d'Ormuz reste ouvert alors que Téhéran nie et revendique le contrôle de ce passage. De retour en France, un chauffeur de camion mis en examen pour homicide involontaire dans le Nord. Dans la nuit de jeudi à vendredi, une adolescente est mortellement tombée du véhicule alors qu'elle célébrait la victoire de l'équipe de France à Aulnoy-Aymeries. Selon le procureur, cet homme de 45 ans conduisait en état alcoolique. Il a été placé en détention provisoire. Justement, demain, mardi 14 juillet, sera marqué par le traditionnel défilé militaire de la fête nationale, mais aussi par la demi-finale de la Coupe du Monde entre la France et l'Espagne. 70 000 policiers et gendarmes seront donc mobilisés partout en France tout au long de la journée.
2: Et enfin, Irina, ce célèbre manga va être adapté au ciné.
1: Naruto en live action, en prise de vue réelle. Et d'après un média américain, la production du film lance son casting mondial. Elle est à la recherche d'acteurs pour incarner à l'écran les trois personnages principaux. Et un deuxième casting aura lieu pour trouver les seconds rôles.
2: Bon, on veut bien participer au casting.
1: Mais pourquoi pas, on est fort. Pourquoi pas, hein, bien sûr.
2: Je suis pas sûr, mais... 8h04, allez, bon petit déj avec Chéri FM, bon café bien chaud, même s'il paraît justement qu'on en boit de moins en moins avec la canicule, hein. Consommation de café en baisse de 11%. Yeah. Allez, les Black Eyed Peas, c'est pour vous ce matin, suivi d'Indila et les anniversaires du jour. Tout va bien, c'est le réveil, Chéri.

0: Chérie FM, 8h11, on aura Pink.
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0: Mais oui, bonjour. Mais avant la musique, que dire sur ce 13 juillet? Bien qu'un immense tube 2000 avait cartonné et envahi la planète ce jour-là. Beyoncé avec Crazy in Love, c'est devenu numéro 1 pour la première fois le 13 juillet 2003. Voilà un titre monumental, iconique. L'un des plus grands tubes pop du 21e siècle, d'après le magazine Vogue de l'époque. Et ça a fait tout notre été, il faut bien le dire. Que dire d'autre sur cette journée? Eh bien, qui a un anniversaire un petit peu spécial. C'est celui de la toute première Coupe du Monde de foot. C'était le 13 juillet 1930 et la France battait le Mexique 4-1. C'est peut-être un bon présage, ça, pour demain soir. On croise les doigts. C'est aussi l'anniversaire ce matin d'un acteur qui a joué le plus célèbre des aventuriers.
3: Voici Mademoiselle Scott et voici Monsieur Lune.
4: Tommy
3: Lune. Moi, je m'appelle Indiana Jones.
0: Bon anniversaire à Indiana Jones, autrement dit Harrison Ford. Et enfin, dernier anniversaire avant de passer à la musique. En ce 13 juillet, on peut saluer l'animatrice Julia Vignali.
5: Bonjour à tous, bienvenue devant Affaire.
6: Bonjour.
0: C'est aussi la compagne de Cadmérade. Hein. C'est bien, doit avoir des tarifs chez Grand Frère. Allez, bon 13 juillet à l'écoute de Chérie FM. Nous, ce matin, on va poursuivre en musique avec Matt Cohn et Pink à 8h12.

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1: Levez le doigt, toutes celles et ceux qui ont hâte d'être en vacances et de rejoindre la plage.
2: Moi
1: aussi. Non, nous, on n'a pas le droit de participer. Hein.
2: Bon. Oh, mince.
1: Allez, justement, la météo des plages. Maintenant, on va commencer par la Méditerranée.
2: Oui, on pose notre serviette sur la plage du Prado à Marseille. Les températures sont comprises entre 25 et 33 degrés. C'est 5 degrés au-dessus des normales. Le vent va se renforcer cet après-midi avec des rafales jusqu'à 55 km/h. L'eau de la mer est très chaude à 28 degrés.
1: Et on poursuit dans le sud-ouest.
2: Pas d'inquiétude sur la plage d'Andeuil. Le ciel va se dégager en cours de journée. Il fera 26 degrés, ressenti 34 sous l'influence du soleil. Le département des Pyrénées-Atlantiques est notamment en vigilance orange canicule. L'eau est à 24 degrés. Attention, l'indice UV est de 8. Crème solaire oblige.
1: Et évidemment, on va terminer avec les plages du nord de la France.
2: À Berck, dans le Pas-de-Calais. Là aussi, pas mal de vent tout au long de la journée, jusqu'à 50 km/h. Ça va se couvrir cet après-midi. Donc, profitez-en pour aller à la plage ce matin. Les températures extérieures sont comprises entre 18 et 27 degrés. La mer est à 18 degrés. Même s'il y a des nuages, l'indice SUV de 7, donc on fait attention.
1: Mais de toute façon, les nuages, on les réclame en ce moment.
2: Oh oui, avec cette chaleur, oui.
1: Alors, hein, Irina, à tout à l'heure.
2: À tout à l'heure.
1: Voilà, Auria, suivi des Destiny's Child. Belle matinée avec le réveil chéri de l'été.

Chérie FM, 8h26, vous avez peut-être un petit coup de mou ce matin, bah, c'est normal, hein, après la nuit caniculaire qu'on vient nouveau de passer. Moi j'avais l'impression de dormir sur un panneau solaire carrément, peut-être que vous aussi, courage, hein, on pense à vous ce matin. Et justement on va vous motiver pour attaquer la journée avec la playlist 2000, les Spice Girls qui ne vont pas tarder, Nelly Furtado. Et puis un bon horoscope dans moins de 10 minutes sur Chérie FM. Hey,

0: Les artistes que moi j'ai écoutés jeunes et que j'écoute encore et qui m'inspirent énormément. The fantastic Bruno Mars. J'adore Chérie FM pour ça.
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0: Vous avez choisi Chérie FM pour un début de semaine en musique. Eh bien, bienvenue Nelly Furtado. Les Spice Girls vous attendent juste après les infos, 8h30. Info brillamment présentée par Irina Capron. Bonjour Irina.
1: Bonjour Stéphane, bonjour à tous.
0: Et tout d'abord la météo, la canicule qui se poursuit évidemment.
1: 37 départements sont toujours en alerte rouge, 39 sont en orange. Déjà une matinée tropicale et chaude. Comptez ce matin entre 18 et 26 degrés. Au cours de la journée, il fera notamment 24 à Rennes, 31 à Montpellier, 34 à Paris, 35 à Chaumont et 39 à Lyon. Côté ciel, le soleil s'impose. Des orages sont possibles en Bretagne et sur le Finistère.
0: Et c'est du jamais vu depuis un siècle.
1: L'emblématique forêt de Fontainebleau au sud de Paris est en feu depuis hier après-midi. L'incendie a déjà parcouru 800 hectares, 400 pompiers sont mobilisés, 2 canadairs sont arrivés sur place. En plus de 2 hélicoptères bombardiers d'eau, des dizaines d'habitations ont été évacuées. Le ministre de l'Intérieur doit s'y rendre dans une demi-heure. Justement, l'incendie a provoqué hier de très fortes perturbations ferroviaires. De nombreux trains sur la ligne Paris-Sud-Est ont eu jusqu'à 8 heures de retard. Le trafic est revenu à la normale ce matin, mais l'autoroute A6 est toujours coupée dans les deux sens. En Espagne, l'incendie déclaré jeudi dernier a fait désormais 13 morts. Le bilan s'est alourdi après le décès hier d'une Britannique de 93 ans à l'hôpital. Une Française est toujours portée disparue. Le feu situé dans le sud du pays s'est stabilisé hier. Dans le reste de l'actualité, le parquet national antiterroriste a ouvert hier une enquête. Samedi, des armes et des chargeurs ont été retrouvés dans un véhicule à Sarcelles où vit une importante communauté juive dans le Val d'Oise. 300 personnes ont été évacuées. La direction générale de la sécurité intérieure a été informée d'une possible attaque terroriste visant une synagogue après le signalement de cette voiture. Aucun suspect n'a été identifié pour le moment. À retenir aussi le décès de la star de Jurassic Park, Sam Neill. Oh, l'acteur de 78 ans est mort aujourd'hui en Australie. Il avait aussi joué dans la série Peaky Blinders.
0: Et ben voilà, à force de fréquenter les T-Rex. Hein. Puis enfin plus léger, juilletiste, taoussien ou septembriste.
1: 8 Français sur 10 vont partir en vacances cet été selon une étude menée par Ipsos pour le comparateur de voyage kayak. Mais la manière de préparer ses vacances évolue. Explication avec Clément Bourguignon de chez Kayak. Écoutez.
2: Un certain nombre de recherches peut-être un petit peu plus en last minute cette année que les années précédentes, avec des éléments d'annulation ou de modification plus simples et sans frais. Et également, par exemple, des recherches d'hôtels. On a noté 14% d'augmentation des recherches en France comparé à l'année précédente. Donc il y a cette volonté de faire des recherches de voyage qui offrent de la flexibilité, mais aussi potentiellement un petit peu plus proche de chez soi, qui vont permettre de répondre à ce contexte où on cherche vraiment à continuer à partir, mais peut-être en s'engageant un tout petit peu moins que les années précédentes.
1: Une interview de Candice Riouet. Selon l'observatoire EDV Orchestra, près de 3 Français sur 10 réservent leurs vacances dans le mois qui précède leur départ. Team dernière minute.
0: C'est un peu mon cas. Voilà. Merci.
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0: Chérie FM, 8h37, un vent de fraîcheur va arriver sur votre radio préférée grâce aux Spice Girls.
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0: Mais avant, c'est l'horoscope du jour de ce 13 juillet. Vous êtes bélier, vous ferez une belle affaire. Votre porte-monnaie vous dira merci. Taureau, vous aurez une aura exceptionnelle aujourd'hui, notamment auprès des plus jeunes.
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0: Gémeaux, vous êtes l'ami à avoir absolument. On peut compter sur vous. Cancer, vous avez de nombreux atouts, ne l'oubliez pas et mettez-les en avant. Lion, vous aurez une chance insolente. Les vierges, si vos oreilles sifflent, c'est qu'on parle de vous, mais uniquement en bien, évidemment. Balance, on aura besoin de vos conseils ou de votre œil avisé. Scorpion, après plusieurs tentatives, la réussite approche, donc soyez confiant. Sagittaire, attention à ne pas trop faire chauffer la carte bancaire en ce début de semaine. Capricorne, ce n'est pas honteux de demander de l'aide, donc osez. Les Verseaux, concernant les vacances, vous prendrez des initiatives originales qui feront plaisir à vos proches. Et enfin, les Poissons, en amour, c'est un peu plan-plan en ce moment, comme on dit, hein, donc à vous de pimenter vos histoire de cœur. Et si vous avez l'appli Chérie FM, l'horoscope s'y trouve en intégralité. 8h39, comme promis, les voilà, elles arrivent, les Spice Girls sur Chérie FM. 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

0: 7h42, mais ça passe à une vitesse incroyable. Ce matin, vous écoutez le Réveil Chéri de l'été. Bonjour et bienvenue dans quelques minutes. On retrouvera Nicolas Bourbouin pour la Tendance 2000, nouveau rendez-vous de l'été. Il va nous parler d'un objet qui nous sauve souvent la mise sur la route des vacances. Essayez de deviner lequel. Et on voit ça tout à l'heure à 8h50. Et pour la playlist 2000, Zao est prévu ainsi que Mika sur Chéri FM. Bref, encore une fois, on va se faire du bien le matin sur Chéri FM.
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0: Chérie FM, 8h49.
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0: Et effectivement, avant de retrouver l'excellent Mika pour la musique ce matin, un retour sur un objet culte des années 2000, un objet qui a vraiment révolutionné notre quotidien, et c'est avec Nicolas Bourboin. Bonjour Nicolas.
3: Bonjour à tous, et ce matin, on remonte le temps, nous voilà en 2004. Le grand public découvre un petit objet révolutionnaire.
4: Ce copilote virtuel, c'est le GPS, le système américain de navigation par satellite.
5: Tout est indiqué, à droite, à gauche, et on arrive direct.
3: Déjà utilisé par l'armée et présent dans quelques voitures de luxe, le GPS débarque en juin. Nom de code, TomTom, la marque qui le rendra célèbre avec un boîtier embarqué qu'on fixe au pare-brise grâce à une simple ventouse.
6: Dans 500 mètres au feu, tournez à droite.
3: Oubliez les bonnes vieilles cartes routières, maintenant c'est une voix off qui pilote les trajets des vacances, à condition d'avoir bien sûr réactualisé la carte. Une mise à jour souvent annuelle dont le prix s'ajoute aux 800 euros que coûte le boîtier à l'époque.
7: En plus, nous travaillons sur la commande vocale, donc on pourra tout en fait commander à partir de la voix également très bientôt.
3: Et aujourd'hui, 20 ans plus tard, nos GPS dorment dans nos placards, remplacés par des applications directement intégrées à nos smartphones et aux ordinateurs de bord. Allez, bonne route, je vous dis à demain, salut.

0: Belle matinée avec Chérie FM, on va vous mettre dans l'ambiance, promis, hein, toute la journée avant ce soir le bal des pompiers, tiens, pourquoi pas.
1: Ouais, salut Stéphane, beaucoup de bals des pompiers annulés aussi, donc du coup si on veut faire la fête, bah il y a Chérie FM toute la journée, la playlist de mille. Chérie Summer Party, c'est à partir de 19h, testez ça aussi, c'est une petite pépite. Et puis là, on démarre la journée avec Michael Jackson, avec Sean Paul, avec Tattoo.
0: J'étais amoureux. À l'époque. Oh là là. Mais oui, comme beaucoup de garçons.
1: T'as bon goût, t'as bon goût.
0: Et en plus de ça, voilà, vous allez vivre un bon moment grâce à Angélique et nous, avec toute l'équipe et toute la rédac de Chérie FM. On vous retrouve dès demain matin à partir de 6h pour un nouveau rendez-vous. Et avec le réveil chéri de l'été, on vous embrasse.
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0: Et passez une bonne matinée. Démarrez bien votre semaine avec Chérie FM à 9h. Et la playlist 2000, c'est Michael Jackson et Tattoo sur Chérie FM. Après les infos.
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0: Les infos présentées par Irina Capron. Bonjour Irina.
3: Bonjour Angélique, bonjour à tous.
0: La météo avec toujours ce temps ensoleillé et chaud.
3: Aujourd'hui, 37 départements sont toujours en rouge, 39 restent en alerte orange. On relève actuellement 19 à Rouen, 20 à Metz, 21 à Montélimar, 22 à Perpignan et 25 à Tours. Comptez cet après-midi entre 24 et 39 degrés. Le temps reste très lumineux. C'est plus orageux en fin de journée sur le nord-ouest. Sur la route, c'est plutôt calme à travers la France, excepté sur la 6 qui est fermée dans les deux sens sur une vingtaine de kilomètres entre Soissy-sur-École et Nemours.
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0: Et à la une des flammes aux portes de Paris ce matin.
3: Oui, l'incendie qui touche la forêt de Fontainebleau depuis hier a pris de l'ampleur cette nuit. 800 hectares sont partis en fumée. Vanessa Habib.
4: Plus de 500 pompiers sont attendus en renfort dans la journée. Deux canadaires sont arrivés sur place ce matin pour tenter de contenir les flammes. Des centaines d'habitants ont été évacués par mesure de précaution. Cet incendie entraîne la fermeture de l'A6 dans les deux sens sur une vingtaine de kilomètres autour de Nemours en Seine-et-Marne. La SNCF annonce par ailleurs un retour à la normale sur la ligne à grande vitesse au départ de la gare de Lyon. C'est la bonne nouvelle. Hier, des trains ont été supprimés, des retards signalés jusqu'à plus de 8 heures.
3: Et le ministre de l'Intérieur, Laurent Nunez, est attendu en forêt de Fontainebleau d'ici quelques minutes. En Espagne, le gros incendie dans le sud du pays est lui maîtrisé, mais le bilan s'est alourdi. 13 morts après le décès d'une Britannique de 93 ans hier à l'hôpital. Une Française est toujours portée disparue. Conséquence de ces incendies en France, les festivités pour le 14 juillet sont annulées dans certains endroits. Pas de balles de pompiers à Paris en petite couronne. Les feux d'artifice sont supprimés, notamment à Bayeux ou encore dans de nombreuses communes du Nord et du Lot-et-Garonne. L'actualité, c'est aussi ces nouvelles frappes iraniennes sur des bases américaines, notamment en Jordanie, à Bahreïn et au Koweït. De son côté, les États-Unis expliquent attaquer pour protéger le passage des navires dans le détroit d'Ormuz. Allez, J-1 avant la demi-finale de la Coupe du Monde France-Espagne. Ce sera demain à 21h. Ces dernières heures ont été marquées par le dérapage raciste de l'ancien Premier ministre espagnol pour Mariano Rajoy.

0: La France joue sans aucun footballeur français. En Espagne, ces propos ont largement été dénoncés. À retenir aussi le décès de la star de Jurassic Park, Sam Neill. L'acteur de 78 ans est mort aujourd'hui en Australie. Il avait aussi joué dans la série Peaky Blinders.
1: Et enfin, ce célèbre rappeur des années 2000 a établi un record du monde.
0: Du plus grand rassemblement de chauves. Ah. Pitbull est entré vendredi dans le Guinness Book, le livre des records. Il y avait 22 141 fans portant des faux crânes rasés.
1: Merci, belle coiffure.
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Chérie FM avec vous en vacances. On ralentit un peu, mais surtout on garde le tempo avec la playlist 2000. On a raccroché les posters sur les murs, short taille basse, crop top et piercing au nombril. Retour dans vos années 2000 avec une nouvelle session non-stop hyper rafraîchissante. Ce matin, il y aura Sean Paul,

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0: Un grand merci d'avoir choisi Chérie FM ce matin. Les plus matinaliers ont déjà piqué une tête. On profite encore un peu de la fraîcheur toute relative ce matin parce que beaucoup de départements sont encore en vigilance canicule, 8 jours consécutifs. Et du coup, beaucoup de feux d'artifice annulés en raison des risques incendies. Alors, si on ne peut pas faire le bal des pompiers, on peut toujours danser au rythme de la playlist 2000 de Chérie FM. Souvenez-vous, le 113 nous emmenait au summum. On va les croiser dans la prochaine playlist 2000 sur Chérie FM avec Gillo et Aventura sur Chérie FM. C'est 30 minutes de musique non-stop.
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0: à 10h, on y est toujours ce matin au summum avec la playlist 2000 avec Jennifer, Bruno Mars et Aventura sur Chéri FM.
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0: Chérie FM, c'est tout. Vos souvenirs 2000, on est là, comme quand en 2002, elle gagnait la première édition de la Starac, la quotidienne, les primes. On a grandi avec Jennifer, qui devrait d'ailleurs sortir un nouvel album dans les prochains mois. Elle, c'est en Bretagne qu'elle posera ses valises. Pour le Festival des Vieilles Charrues, ce sera jeudi soir. Katy Perry continue sa tournée française des festivals et s'invite toujours sur Chérie FM. Eminem aussi. Ah oui, on a dit qu'on faisait dans les classiques 2000. Hein. On y est également avec Britney Spears sur Chérie FM. C'est une nouvelle session non-stop qui démarre tout de suite.
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Chérie FM, on est là pour le retour de marché avec vous. Entre les olives, le melon, la tapenade et la spécialité locale dans le panier, il y a de quoi se régaler pendant ces vacances. Les juilletistes profitent clairement. Les Aoussiens attendent leur tour. Alors, au travail ou en vacances, en week-end prolongé peut-être, la playlist 2000 régale tout le monde ce matin avec les Pussycat Dolls dans le panier. Il y aura aussi Leslie et Lady Gaga sur Chérie FM. Je vous ai préparé 30 minutes de musique non-stop. Et ça va démarrer là tout de suite dans une poignée de secondes sur Chérie FM.

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2: Et c'est surtout l'occasion de croiser ce matin Lady Gaga et Leslie, juste après les Pussycat Dolls sur Chérie FM. 30 minutes de musique non-stop,

0: Il est 11h, très bonne matinée pendant vos vacances avec Chérie FM et la playlist 2000 qui vous apporte les L5, ça c'est unique, Yaz et Lady Gaga aussi sur Chérie FM.
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0: playlist 2000, c'est aussi avec les L5 sur Chérie FM que vous croiserez sur vos lieux de vacances cet été, dans le Vaucluse notamment, à Vaison-la-Romaine le 2 août, à Bénodet dans le Finistère en Bretagne le 21 août prochain. Voilà, un avant-goût de leur concert au Dôme de Paris, ce sera le 19 février prochain et ça c'est un événement Chérie FM. Vous prenez vos places sur chérifm.fr pour le retour de ce groupe iconique. Ça c'est Mary J. Blige. Et c'est le retour d'une nouvelle playlist 2000 sur Chérie FM, une nouvelle session non-stop. En vacances avec Mary J. Blige, David Guetta, Matafix aussi sur Chérie FM.
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Chérie FM, la playlist 2000 qui ne prendra pas de place entre la serviette, le paréo, la crème solaire et le parasol. Le sac de plage déjà prêt pour cet après-midi. Chérie FM sur la serviette avec vous. Grâce à l'application Chérie FM à télécharger sur votre smartphone, c'est la même playlist que celle de votre lecteur MP3 dans les années 2000. La preuve avec Dante Thomas. Ce classique 2000, cet hymne qu'on adore qui arrive dans 30 minutes de musique non-stop avec Justin Timberlake et La SketchUp aussi sur Chérie FM.

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2: Et surtout avec vos artistes 2000, Justin Timberlake et la SketchUp à retrouver après Dante Thomas sur Chérie FM, 30 minutes non-stop.

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Et c'était eux les superstars de ce rassemblement à Londres ce week-end. 22 141 faux crânes chauves rassemblés, comptabilisés pour ce nouveau record à l'initiative de Pitbull, qu'on retrouve dans la prochaine playlist 2000 sur Chéri FM.

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0: C'est Chérie FM, c'est la playlist 2000. Et hier soir, Jay-Z a clôturé ses 3 concerts new-yorkais avec une soirée inoubliable pour les fans qui étaient présents. Une soirée marquée par la présence de plusieurs invités, dont Usher, Rihanna ou encore sa queen, Beyoncé. Jay-Z qu'on verra au Stade de France, ça ce sera en septembre prochain. Franchement, bon, on espère le même plateau d'artistes pour fêter ses 30 ans de carrière. Rihanna était avec Jay-Z hier soir et elle est sur Chérie FM. C'est notre invitée pour la prochaine playlist 2000 qui arrive. Avec Beyoncé, on ne se refuse rien. Plus Superbus sur Chérie FM. 30 minutes de musique non-stop qui démarre là tout de suite.
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0: Et la playlist de Bill continue sur Chéri FM en plein cagnard aujourd'hui avec Backstreet Boys, Lam et Rihanna sur Chéri FM, 13h.
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0: C'est ça, chérie FM. La playlist de Mille du lundi qui sent bon les vacances ou le week-end prolongé. Si vous faites le pont, profitez. Avec chérie FM, c'est la radio de votre été. Et si vous êtes tout seul au travail cette semaine, vous montez le son de votre enceinte connectée. Jérôme Bonnier, on va passer l'après-midi ensemble avec vos artistes 2000. Je vous prépare entre autres Jennifer Lopez dans le prochain quart d'heure. Elle a passé quelques jours à Paris la semaine dernière avec sa sœur pour la Fashion Week. Les fans s'en souviennent. Très bon ça, Gino. Après l'excellent Mojo et Tony Braxton aussi sur Chérie FM, c'est la radio des années 2000. Bougez pas.
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vous aimez ça? Eh ben moi aussi, hein. C'est forcément Chérie FM, la playlist 2000 qui vous suit partout, tout l'été, avec l'appli gratuite, avec que des titres cultes, 100% années 2000. James Morrison arrive avec Nelly Furtado, juste après Gillo, Jennifer Lopez, et voici Oria.

0: Vous écoutez Chérie FM, la radio officielle de votre été et des vacances. Ça y est, vous êtes arrivé à destination, bien installé, les valises sont défaites, les serviettes de plage sont sorties. Vous allez enfin pouvoir profiter avec la playlist 2000 de Chérie FM, aussi indispensable que le chapeau et la crème solaire, indice 50++ en ce moment. On va retrouver David Guetta avant 14h, après ses concerts complets au Stade de France il y a pile un mois. Il a déjà validé 3 festivals pour 2027 en France. Rendez-vous notamment à Marmande, Arras et Aix-les-Bains. Ça va être explosif. David Guetta dans la prochaine demi-heure non-stop sur Chérie FM. Avec aussi Craig David et Gwen Stefani. C'est 100% année 2000 sur Chérie FM.
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2: Et toujours que du bon hein, cet après-midi avec David Guetta, Craig David et Gwen Stefani sur Chérie FM. Les années 2000. Non-stop.

0: Chérie FM, 14h. Bon, ça chauffe sous le parasol avec les Pussycat Dolls, Martin Solveig et Craig David sur Chérie FM. C'est la playlist 2000 en non-stop et c'est comme ça tout l'été.
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0: Passez un bel été, vous écoutez Chéri FM, la radio officielle des années 2000 avec Vita qui arrive très vite. Vita qui s'est prêtée au jeu des questions-réponses dans le tout dernier podcast de Séverine Ferrer, Nos années 2000, disponible sur le site et sur l'appli Chéri FM. Bon, je l'ai déjà écouté, je peux vous dire que vous allez passer un super moment à replonger dans ces souvenirs des années 2000. Profitez de votre après-midi transat pour l'écouter. Vita à suivre sur Chéri FM avec Timbaland, B.O.B. et puis ça aussi c'est culte. Katy Perry dans la playlist 2000 Chéri FM. Katy Perry qui a chanté à Nancy hier soir.
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Vous écoutez Chérie FM, la radio qui ravive les couleurs des années 2000 avec Timbaland après Christophe Willem, La Tortue qui avait remporté l'édition 2006 de Nouvelle Star. Et voici B.O.B. sur Chérie FM. Profitez.

Mardi avec Chérie FM. Bon, demain c'est 14 juillet, un jour férié et chômé pour beaucoup d'entre vous. Vous aurez le droit de faire la grasse mat pour une fois. Profitez, sinon pour les leftos, c'est Stéphane Cazin qui sera la décideur sur Chérie FM pour vous tirer du lit avec le réveil chéri de l'été, l'info feel good, le collecteur de l'été, la météo des plages. Bref, il y aura plein de rendez-vous sympas pour bien commencer la journée avec la playlist de 1000. Forcément, c'est l'ADN de Chérie FM. La preuve, on démarre 30 minutes non-stop, les pieds dans la piscine avec Lady Gaga. Il y aura aussi 50 Cent et Kylie Minogue sur Chérie FM. Bougez pas.

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2: Ouais, juste avant l'activité Bracelet Scooby-Doo au camping, 30 minutes non-stop avec 50 Cent, Kylie Minogue et Lady Gaga sur Chéri FM. 100% année 2000.

0: c'est 100% soleil cet été avec la playlist 2000. 50 Cent arrive après Manu Duarte et Sheriff Aluna et Kylie Minogue au cœur de 30 minutes non-stop sur Chérie FM, il est 15h.
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0: Merci avec Chérie FM. Bon, veille de match de Coupe du Monde pour la France qui affrontera l'Italie en demi-finale à Dallas. Ben oui, je sais, ça va bien se passer. Hein. Vous allez vibrer pour les Bleus. Et pour l'ambiance, je vous propose une répète générale dès ce soir avec Chérie Summer Party hein, sur Chérie FM. 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Et voici un aperçu avec Laurent Wolf dans le prochain quart d'heure. Ça va déménager au club de sport. Il y aura aussi Chris Namilian et Rihanna sur Chérie FM. Vos années 2000, bougez pas.
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0: Et oui, c'est ça, chérie FM, la playlist de mythes de votre été toute la journée, hein, sur la serviette et sous le parasol, surtout avec cette chaleur. Il y a encore 37 départements en vigilance rouge canicule qui suffoquent aujourd'hui. Hein. Vous avez 38-39 à Lombres, en Bourgogne et dans le centre-est, hein, cet après-midi, 34 à Paris. C'est plus respirable en bord de mer avec 22 degrés à Cherbourg. Profitez-en si vous êtes en vacances sur la côte avec l'appli chérie FM, hein, dans le sac de plage évidemment. Drapeau vert pour la playlist 2000 avec 30 minutes non-stop. Les Spice Girls arrivent avec Cheryl Cole avant 16h sur Chérie FM.
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2: Bon, à défaut des balles de pompiers hein, ce soir à Paris et peut-être près de chez vous, on va danser cet après-midi sur la playlist 2000 avec les Spice Girls, encore un titre culte, après Cheryl Cole sur Chérie FM.

0: Faflarage hein, sur Chéri FM, extrait de la série culte du début des années 2000, Prison Break. Moi, j'ai revu l'intégrale en replay il n'y a pas si longtemps. 90 épisodes. Je peux vous dire que ça vous occupe les vacances. Hein. La playlist des mythes du lundi qui continue en plein soleil avec Mika et Avril Lavigne hein, sur Chéri FM. 16h, c'est l'heure du béni bien gras sur la plage.
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0: Vous écoutez Chérie FM, bon lundi avec la playlist 2000 en mode vacances ou week-end peut-être hein, si vous faites le pont. Ouais, demain c'est le 14 juillet, vous allez peut-être commencer à faire la fête dès ce soir dans plusieurs villes avec un programme un peu allégé à cause de la canicule. Il y a quelques communes qui ont trouvé la parade pour remplacer les feux d'artifice cette année. À Paris, ce sont 1600 drones qui feront le spectacle au-dessus de la Tour Eiffel et du Champ de Marche. Ça va être énorme. Et pour faire la fête, vous pouvez toujours compter sur la playlist 2000 de Chérie FM, on a tout prévu. Anastasia, Sean Paul et Black Eyed Peas à suivre dans le prochain quart d'heure. Oui, je me tais. Je vous laisse avec la playlist 2000 de Chérie FM. Bougez pas.
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écoutez Chérie FM, la radio 100% année 2002, votre été. Vous avez reconnu Anastasia et son titre mondialement connu, I'm Out of Love, qui fête ses 26 ans cette année. Je vais faire le calcul, hein, c'est facile. Anastasia qui arbitrera justement sur scène à la rentrée. Concert Chérie FM unique en France, hein, ce sera le 19 octobre à l'Olympia. On vous a mis toutes les infos pour réserver sur le site et sur les réseaux Chérie FM. Et ça aussi c'est culte. Daft Punk avant 17h et la séance d'aquagym du lundi. Je prépare aussi Matt Pokora et Maria Carré sur Chérie FM, la playlist 2000. C'est Victor qui prend le relais jusqu'à 20h sur Chérie FM.

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0: Et 17h, bienvenue sur Chéri FM, c'est Victor avec vous. Je vous accompagne jusqu'à 20h, toujours avec la playlist 2000, Tragédie et David Guetta. C'est juste après les infos.
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0: La Minute Info de ce lundi, c'est avec Candice Riouet. Salut Candice.
2: Salut Victor, bonsoir à tous.
0: 84 départements en vigilance canicule pour demain.
2: Oui, 26 seront en vigilance rouge, 58 en orange, avec des températures comprises entre 20 et 31 degrés le matin, entre 25 et 35 degrés dans l'après-midi. Un temps qui restera donc chaud et ensoleillé. Attention aux averses orageuses qui toucheront le Grand Est dans l'après-midi. Sur les routes, la 6 est toujours coupée dans les deux sens en Seine-et-Marne en raison de l'incendie dans le secteur de Fontainebleau.
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0: L'essentiel à retenir aujourd'hui, Candice.
2: Fontainebleau, justement, où l'incendie n'est toujours pas fixé. Les pompiers font face à un nouveau départ de feu. Des flammes qui ont déjà parcouru près de 1000 hectares, soit 5% du massif. Dans l'Yonne, un feu s'est déclaré entre Paris et Tonnerre. La circulation des trains sur la ligne à grande vitesse sud-est est perturbée, avec des retards pouvant aller jusqu'à plus de 3 heures. Dans le reste de l'actualité, une minute de silence sera observée pour les victimes des attentats de 2016 à Nice, avant la demi-finale de la Coupe du Monde entre la France et l'Espagne. 86 personnes avaient péri lors de cette attaque.
0: Enfin, Rihanna, elle était présente hier au concert de Jay-Z.
2: Et oui, la chanteuse a surpris le public en arrivant sur scène pour interpréter ce morceau que vous entendez, Run This World, un titre sorti en 2009. D'autres mégastars étaient aussi invités à ce concert. On a pu voir notamment Beyoncé ou encore Pharrell Williams. Bref, c'était un peu the place to be, hein, Victor.
0: Mais ça fait plaisir de la revoir, Rihanna. Okay, oui. On attend un nouvel album. Ça fait 10 ans qu'on attend ça.
2: Quand même.
0: Merci beaucoup Candice, à tout à l'heure. 18h pour de nouvelles infos. Bienvenue sur Chéri FM. On passe la soirée ensemble, la playlist 2000 pour terminer cette journée de lundi. Tragédie arrive et tout de suite voici David Guetta.

0: Bonne fin d'après-midi avec Chéri FM. J'espère que vous passez un bon lundi, lundi particulier pour beaucoup d'entre vous. Vous êtes nombreux à faire le pont la veille de jour férié. Demain, c'est le 14 juillet. Donc, vous profitez d'un week-end de 4 jours. Ça fait plaisir. Vous êtes aussi peut-être en vacances. Ça y est, les vacances d'été ont bien commencé. Là, on l'a vu sur les routes ce week-end, il y avait du monde. Profitez bien de ces vacances bien méritées sur le retour de la plage, peut-être avec les pieds encore pleins de sable. C'est la playlist 2000 qui vous accompagne. Britney Spears, elle arrive. On croisera aussi Justin Timberlake et le duo Yves-Gwen Stefani. Sans oublier le premier collecteur de la soirée. Ce sera aux alentours de 17h30 sur Chéri FM.
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1: Prudence encore sur une bonne partie du territoire. La canicule se poursuit demain. 84 départements sont en vigilance. 26 en vigilance rouge et 58 en orange. La journée de demain sera dans l'ensemble très ensoleillée sur la partie sud du pays. A l'inverse, le ciel sera particulièrement voilé sur la partie nord. Quelques orages et quelques averses aussi sont également à prévoir sur le Grand Est dans l'après-midi. Côté température, nous aurons de 20 à 35 degrés sur la moitié nord et de 25 à 38 degrés sur la moitié sud. À 17h30, vous découvrirez le premier collecteur de la soirée. Et d'ici là, la playlist 2000 continue. Justin Timberlake arrive et tout de suite, voici Britney Spears sur Chérie FM.

0: c'est Chérie FM que vous écoutez. À suivre dans la playlist 2000, Econ et Eminem. Et tout de suite, 17h30, c'est l'heure du premier collecteur Chérie FM.
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0: Et pour ce premier collecteur de la soirée, je vous ai choisi un titre d'un groupe culte, un groupe américain, les Jonas Brothers. Le titre s'appelle SOS, c'est sorti en 2007, c'était le premier single international des trois frères. Le titre s'est vendu à plus de 2 millions d'exemplaires à travers le monde et ça fait de lui un des plus gros succès musicaux de l'année 2007. Les Jonas Brothers, on les retrouvera notamment à l'affiche de Camp Rock 3 qui sortira dans un mois tout pile le 13 août prochain. On a trop hâte de découvrir ça et en attendant, on redécouvre ce titre des Jonas Brothers. Voici SOS dans la playlist 2000.

Bon lundi et bonnes vacances avec Chérie FM. Il y en a une autre qui est en vacances en ce moment, Séverine Ferrer. Elle profite d'un peu de répit cet été. Elle sera de retour dans Chérie Génération 2000 le 31 août. 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

0: Bel été avec Chérie FM et avec la playlist 2000. On continue de se régaler avec Tayo Cruz et Pink. Ils arrivent juste après la Minute Info, il est 18h.
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0: Et la Minute Info, c'est avec Candice Riouet. Salut Candice.
2: Salut Victor, bonsoir à tous.
0: 26 départements en vigilance rouge, canicule pour demain.
2: 58 autres seront en orange. Prévoyez entre 20 et 31 degrés le matin, entre 25 et 35 degrés dans l'après-midi. Des températures encore chaudes et du soleil, principalement en matinée. Des orages pourraient se former dans le Grand Est au fil de la journée. Et puis concernant vos conditions de circulation, la 6 est toujours coupée dans les deux sens en Seine-et-Marne à cause de l'incendie dans le secteur de Fontainebleau. Une autoroute qui restera également coupée demain.
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0: Que faut-il retenir de l'actualité, Candice?
2: Les flammes à Fontainebleau, justement, qui progressent toujours. Pas loin de 1000 hectares ont déjà brûlé, soit un cinquième de la totalité du massif. C'est le troisième plus gros feu de la moitié nord du pays depuis 2006. 500 pompiers et plusieurs canadaires sont toujours mobilisés. Au total, 30 départements seront demain en vigilance orange au feu de forêt. Dans l'Yonne, le trafic sur la ligne à grande vitesse sud-est est également perturbé en raison d'un incendie entre Paris et Tonnerre. Comptez jusqu'à plus de 3 heures de retard pour certains trains. Dans le reste de l'actualité, 10 ans jour pour jour après les attentats de Nice, une minute de silence sera observée demain en hommage aux 86 victimes avant la demi-finale de la Coupe du Monde entre la France et l'Espagne.
0: Enfin, le biopic Michael entre dans l'histoire.
2: Et oui, il vient de passer la barre symbolique du milliard de dollars au box-office. C'est une première, un Victor mondial, une première mondiale pour un biopic musical. En France, le long métrage a réuni plus de 5 millions de spectateurs.
0: C'est incroyable.
2: Il était génial en plus.
0: Ben oui, on sait, très bien. La vie de Candice, on est ravis de l'avoir. Merci beaucoup Candice, bonne soirée.
2: Bonne soirée à toi.
0: Très bonne soirée à vous aussi Aleki. À l'écoute de Chérie FM, c'est la playlist 2000 qui continue. Je vous ai prévu Tayo Cruz. Et tout de suite, voici un classique de Pink sur Chérie FM. Belle soirée.

0: C'est Victor avec vous sur Chéri FM. Veille de jour férié aujourd'hui, demain c'est le 14 juillet. Alors oui, c'est la fête nationale, mais il y a un autre événement, les demi-finales de la Coupe du Monde. La France affrontera demain soir l'Espagne. Le match est à 21h. J'imagine que vous aussi vous êtes en train d'organiser votre soirée de demain, savoir dans quel bar vous allez regarder le match. Si c'est à la maison avec les copains ou en famille, il faut savoir qui récupère les pizzas, qui ramène quoi. C'est toute une organisation, un match de l'équipe de France. Avant de les soutenir les Bleus, demain on continue de se régaler ce soir avec la playlist 2000, Papi Sanchez, pour démarrer la prochaine demi-heure. Bob Sinclair sera là aussi. Et à 18h30, vous découvrirez le deuxième collecteur de la soirée. Merci d'écouter Chéri FM.
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21: Les vacances ont bel et bien commencé. Vous profitez de la plage, direction les côtes de la Manche, du côté de Deauville. Le ciel sera quelque peu voilé demain, 28 degrés avec un ressenti de 37, une eau à 20 degrés. Attention à quelques rafales de vent. Sur la façade atlantique, direction Biscarrosse, où nous aurons demain 29 degrés, ressenti 39. Quelques légers nuages, une eau à 22 degrés et un indice UV à 7. On n'oublie pas la crème solaire. Enfin, direction la Méditerranée et Palavas-les-Flots. Grand soleil demain. 28 degrés annoncés, un ressenti de 39 sur le sable. L'eau sera à 25 degrés et l'indice UV à 8. Là encore, on n'oublie pas la crème solaire. Bonnes vacances avec Chéri FM. La playlist 2000 continue avec Bob Sinclair et Papi Sanchez.

0: Bon lundi et bon début de semaine avec Chéri FM. Katy Perry et Shaim arrivent dans la playlist 2000. Et juste avant 18h29.
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0: C'est l'heure de découvrir le deuxième collecteur Chéri FM de la soirée. Je suis allé le chercher sur le quatrième album du groupe britannique Sugar Babes. On connaît notamment l'immense succès Too Lost in You. Et ce soir, c'est le titre Push the Button que je vous fais redécouvrir. Ce titre sorti en 2005 qui a notamment été la BO du film Toi, c'est moi, sorti en 2006. On l'avait aussi réentendu lors de la cérémonie d'ouverture des Jeux Olympiques de Londres en 2012. On adore le groupe Sugar Babes et c'est le deuxième collecteur de ce lundi. Voici Push the Button dans la playlist 2000 sur Chéri FM.

0: Vous écoutez Chérie FM, bonne fin de journée avec la playlist 2000 et c'est l'info dont tout le monde parle aujourd'hui. Rihanna a rejoint sur scène Jay-Z lors d'un concert à New York hier soir. La vidéo est incroyable, tout le monde hurle dès qu'elle monte sur scène. Ça faisait un petit moment qu'on ne l'avait pas vu performer Rihanna. Franchement, ça fait plaisir de la revoir. On espère qu'elle va vite revenir. Elle a émis quelques posts là sur les réseaux sociaux. Elle était en studio. Moi, j'y crois. On y croit. Si vous n'avez pas vu la vidéo, elle est postée sur l'Insta de Chérie FM. Pendant que vous allez voir tout ça, on l'écoute Rihanna. Elle arrive dans la prochaine demi-heure de musique non-stop. Star Sailor et Beyoncé sont calés aussi dans la playlist 2000 sur Chérie FM.
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0: 19h à l'écoute de Chérie FM. Et c'est le moment de débuter Chérie Summer Party, la playlist de mille idéales pour l'apéro et pour profiter de ce début de soirée. On démarre avec Jason Derulo et Rihanna tout de suite.
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0: Bon début de soirée avec Chérie FM. On est en plein cœur de Chérie Summer Party, votre nouveau rendez-vous tout l'été sur Chérie FM. C'est tous les soirs de 19h à 20h. La playlist 2000 passe en mode apéro, en mode vacances, tout ce dont on a besoin en ce moment. Une playlist idéale pour vous accompagner à la maison avec des amis, en famille, en voiture aussi, direction le resto là après une journée à la plage. Demain c'est férié, on peut tous s'autoriser un petit apéro avec modération bien évidemment. Elle par contre, aucune modération. La playlist 2000, elle continue avec les Black Eyed Peas. Je vous ai aussi prévu Brandy et Martin Solveig. C'est Chérie Summer Party sur Chérie FM.
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2: Prudence encore sur une bonne partie du territoire. La canicule se poursuit demain. 84 départements sont en vigilance. 26 en vigilance rouge et 58 en orange. La journée de demain sera dans l'ensemble très ensoleillée sur la partie sud du pays. À l'inverse, le ciel sera particulièrement voilé sur la partie nord. Quelques orages et quelques averses sont également à prévoir sur le Grand Est dans l'après-midi. Côté température, nous aurons de 20 à 35 degrés sur la moitié nord et de 25 à 38 degrés sur la moitié sud. Belle soirée avec Chérie FM. C'est Chérie Summer Party qui continue jusqu'à 20h. Une playlist de mille idéales pour l'apéro. Voici Martin Solveig, Brandy et les Black Eyed Peas sur Chérie FM.

0: avec Chéri FM pour débuter votre soirée de lundi. Une soirée qui va se poursuivre à partir de 20h avec Thibaut qui vient d'arriver en studio. Salut Thibaut.
1: Salut Victor, comment ça va
0: hein? Écoute, chaudement j'ai envie de dire.
1: Oui, il y avait quelques piqûres de mousse du costume.
0: C'est l'été, quoi, on s'habitue. Chéri Frenchy à partir de 20h.
1: Exactement.
0: Qu'est-ce que tu nous as prévu? Que de belles choses,
1: mais je vais pas tout dire maintenant. Faut être
0: évidemment,
1: là à 20h.
0: On garde un peu de surprise. Avant le début de Chéri Frenchy avec Thibaut, c'est Chéri Summer Party qui continue avec le groupe Nars Barclay qui arrive, ça on adore. Ah, il chante, mais tout bas.
1: Je vais éviter ça quand même.
0: Une demi-heure de musique non-stop qui redémarre avec aussi les Daft Punk et Tattoo avant 20h sur Chéri FM, c'est la playlist 2000.
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0: C'est Thibaut sur Chéri FM. Je monte en voiture avec vous. Hein. On met à fond la playlist de 2100% Frenchy. Voici Superbus et Vita sur Chéri FM.
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0: pas trop besoin de parapluie en ce moment en France. Peut-être plus de crème solaire. En tout cas, bien installé sur la chasse de camping. J'espère pour vous. Profitez de vos vacances avec Chérie FM sur l'enceinte connectée que vous n'avez pas oublié. Bien joué. On est avec vous en vacances. En ce moment, c'est Chérie Frenchy jusqu'à 22h. La playlist 2000 en non-stop que vous connaissez par cœur. Invitez les voisins. Faites comme The Voice. Vous vous mettez sur les chasses de camping et puis vous chantez ça. C'est Pauline. Dans le prochain quart d'heure, je vais rajouter aussi dans la playlist 2000 Alizé, Leslie. C'est tout ce qu'on aime. Et c'est maintenant sur Chérie FM.
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0: revient tout de suite sur Chéri FM.

Je vous le souhaite, hein, un jour sur Chérie FM, peut-être faire un défilé pour une grande maison. Qui sait? On connaît pas ce que demain est fait. En tout cas, Alizée, elle l'a déjà fait. Oui, il y a quelques jours, avec sa fille, pour Jacquemus. Incroyable. Franchement, elle était magnifique. Petite veste à 1000 euros, tout de même. Ils font les soldes à Jacquemus ou pas? C'est pour un ami. Alizée dans la playlist 2000 après Leslie, sur Chérie FM.

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0: Avec Chéri FM à 24h de la demi-finale de l'équipe de France face à l'Espagne. Vous êtes prêts à les supporter, j'espère. Vous avez vu, tiens, la FIFA vend des morceaux de pelouse où les matchs se sont joués pour la Coupe du Monde. 450 $, mais 395 euros quand même, un petit souvenir, voilà, qui fera des heureux et des heureuses. Nous, ce qui nous rend heureux et heureux sur Chéri FM, c'est ça. C'est la playlist 2000, évidemment, je vous le donne en mille. Camaro, rien que ça, Chéri Falouna aussi, et Jennifer dans la playlist 2000. C'est maintenant sur Chéri FM. Bonne route.
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0: Deuxième partie ensemble de Chéri Frenchy jusqu'à 22h sur Chéri FM avec Tragédie maintenant, Chéri Falouna sur Chéri FM.
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Bonnes vacances à tous les juilletistes qui écoutent Chérie FM en ce moment et dans l'attente. Oui, je vous vois. Bien aussi, on vous oublie pas, elles arrivent. Je sais que vous les attendez avec impatience, ces vacances. Imaginez-vous déjà, tiens, sur votre lieu de vacances, il y a une soirée karaoké, il y en a tout le temps. On adore ça. Vous prenez une brosse à dents à la maison, un truc qui traîne, là, une brosse à cheveux, et vous faites

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Je vous le dis sur Cher IFM, il bouge bien ses pecs en story Instagram. Matt Pokora, ça y est, je vous ai tous perdu. Bah oui, vous êtes en train de taper Matt Pokora sur Instagram. Allez regarder sa story, allez-y. Voici la playlist 2000 avec Matt Pokora et Yannick juste après sur Cher IFM.

0: Nous aussi, hein, on s'est mis en mode vacances comme vous sur Chérie FM avec tous les soirs notre nouveau rendez-vous de 19h. Chérie Summer Party en trois lettres, enfin en trois lettres, en trois mots, c'est mieux. Pour commencer la soirée, l'apéro en musique, on mettait les voisins aussi, les fenêtres grandes ouvertes. Oui, c'est fait pour rafraîchir la maison, mais aussi danser, pourquoi pas, avec les voisins. Soyez là demain dès 19h. Et reste avec moi avant 22h. On termine Chérie Frenchy. Nadia arrive. Ça va chanter en voiture. Hein. Stromae arrive aussi. Emma Domas dans la playlist 2000 sur Chérie FM.
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0: Encore à table à 22h, c'est ça les vacances avec Chérie FM. Et la playlist 2000, voici Stromae et Madame As maintenant sur Chérie FM.
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0: passionné. Ryan Bifever.
1: Avec Chéri FM en mode repos en ce moment, comme les coureurs du Tour de France qui reposent des mollets aujourd'hui. Ils sont dans le Cantal. Demain, je compte sur vous pour récupérer des bobs et du café gratuit avec les caravanes. En fait, faites le plein avec la musique 2000, la playlist 2000. Nous, on fait le plein sur Chéri FM. Worlds Apart, juste après, et Cornet Vita. Pour

Black Eyed Peas sur Chérie FM, ils étaient à Clermont-Ferrand début juillet. Oui, Black Eyed Peas, nouvelle, voilà, peut-être tournée en France, on espère. Le groupe est dans la playlist 2000 maintenant avec Christina Aguilera sur Chérie FM.

Comment bien se réveiller pour partir en vacances? Je vous le donne en 1000, c'est cher IFM. Je vous le donne même en 2000. C'est pas mal avec la playlist 2000. Cette playlist 2000 qui commence dès le réveil chéri de l'été avec plein de rendez-vous comme l'info du Transat. C'est une info hyper chill à partager avec vos amis de l'aquagym le matin ou si vous allez courir aussi à ceux qui font rien également en vacances. On est là pour rien faire. En vacances, se reposer. En tout cas, soyez là demain dès 6h pour le réveil chéri de l'été. Et nous, on n'est pas couché. Ah non, non, non, avant 22h. Là, avant 23h même, le temps passe avec la playlist 2000. All Saints arrive, Akon également en voiture avec vous sur Chéri FM.

0: Bonne route avec la Payista 2000. Vous écoutez la radio de vacances, hein, c'est ça. Cher IFM, bien joué. Voici Céline Dion maintenant et Eminem sur Cher IFM.
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C'est un artiste Chérie FM que j'adore. Oui, j'adore l'écouter sur Chérie FM. Je sais qu'il écoute des fois Chérie FM en voiture. Martin, s'il te plaît, reviens. Martin Solveig dans la playlist 2000. Ah oui, il est parti en retraite. J'espère qu'il va nous rejoindre. En tout cas, il vous rejoint en voiture. Katy Perry, Shaggy également maintenant sur Chérie FM.

Grosse année hein, pour Shakira entre eux, hôpiteux, 2 millions de personnes réunies sur une plage. L'hymne de la Coupe du Monde aussi qui nous accompagnera avec les Bleus demain soir. Shakira est sur Chérie FM avec David Guetta dans la playlist 2000.

Bonne route avec Chéri FM en voiture et des étoiles plein les yeux, peut-être avec vos enfants aussi. Ils se couchent tard, oui, c'est les vacances déjà d'une part. Et puis, en même temps, vous avez peut-être vu à côté de chez vous un feu d'artifice. Moi, je peux vous dire que là, dans les studios à Paris, je vois la Tour Eiffel et ça a été incroyable. Vraiment, si vous l'avez vu même à la télé. C'est avec la playlist 2000 que vous rentrez à la maison. Craig David arrive juste avant minuit. Il y aura aussi du Michael Jackson sur Chéri FM. Je vous attends. Restez là avec moi. Hein.

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1: Il est 2h.
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